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0: plus tout ça passé. 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Je vais en lire une chose sincère. J'ai peut-être un lycée très fraîchement, ok, ça t'avoue, parfois c'est chiant. 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

0: chers amis, fidèles ou non de Radio Coteau, bienvenue en direct sur les ondes 97.7 et 104.5. Vous pouvez également nous entendre sur le www.radiocoteau.com. Aujourd'hui, on se déplace jusqu'à Auch, ou plutôt un petit village à côté d'Auch, et aujourd'hui, on va parler de photographie. J'ai le plaisir et l'honneur de recevoir en visio seulement, enfin moi j'ai la joie de pouvoir voir mon interlocutrice, elle s'appelle Carole Millet, et elle est photographe, et pas que d'ailleurs, on va détailler un peu tout son travail. Bonjour Carole.
1: Bonjour, merci de m'accueillir ici, c'est un honneur pour moi.
0: Ah ben non, mais c'est un vrai plaisir pour nous aussi. Donc on s'est connu, croisé sur Instagram, comme ça arrive souvent maintenant, et j'ai pu voir le travail que tu fais. Et récemment, j'ai fait une émission pour parler de paysages et de Marciac avec l'association Arbres et Paysages de Marciac, qui m'a parlé également de toi, puisque tu participes à cette édition 2026. On en parlera tout à l'heure. Mais pour commencer, Carole, qui es-tu? D'où viens-tu? Quel est ton parcours?
1: Alors, je suis d'ici et d'ailleurs, en vrai, je suis parisienne de naissance, dans le Gers. J'ai vécu la plupart du temps, enfin jusqu'à mes 22 ans, à Nice néanmoins, et j'ai rencontré mon mari qui était au Cité. Ce qui fait qu'on est venu vivre à Auch, parce que lui, c'était très important de s'enraciner de nouveau dans son territoire gersois. Donc, et honnêtement, je ne repartirai plus jamais du Gers, c'est trop bien.
0: Tu as donc été gersifiée par mariage?
1: Exactement, tout à fait. Et donc, du coup, on s'est installé ici. J'ai une assez grande tribu, j'ai 4 enfants.
0: Ah ouais, en plus, c'est maman de 4 enfants. Wow.
1: C'est ça, exactement. Multipassionnée d'énormément de choses, de jeux de société, de jeux en règle générale, de tout ce qui est loisirs créatifs et plus particulièrement de photographie.
0: Alors, la photo, au départ, c'est une passion pour toi?
1: Loisir. C'est une passion vraiment depuis toute petite, parce que mon père était photographe amateur avec de l'argentique. Il faisait lui-même son développement, il nous montrait des diapositives avec mes frères et donc c'est une passion qui a été transmise par mon père. Et ensuite j'ai fait une classe de cinéma tout mon collège, où du coup j'ai appris à faire du montage, du film, je suis restée dans l'image en fait. Et j'ai fait une faculté art communication langage à Nice, où j'ai développé pareil la vidéo, la photo, la sensibilité dans l'histoire de l'art, etc. Donc je suis toujours restée, mais bon. Après, il faut bien manger quand on est étudiante sur 10. J'ai travaillé comme conseillère avec des relations avec les gens, que ce soit dans l'informatique, dans les assurances, etc. Et du coup, j'ai toujours été photographe. J'ai été auto-entrepreneuse en 2015 vers Toulouse. Et quand on a emménagé dans le Gers, là, il fallait s'occuper des enfants, etc. Donc, j'ai plus ou moins délaissé l'activité professionnellement. Mmh. Je suis restée passionnée et je continuais à en faire. Et là, j'ai repris depuis un an mon activité professionnelle en tant que photographe.
0: En tant que photographe, est-ce que tu as eu des formations précises sur la photographie, ou tu t'es formée toute seule en fait?
1: Alors, j'ai eu mes 4 années en master à la faculté de Nice, où j'ai été formée sur Photoshop, sur des logiciels en fait, également des logiciels de montage, sur des techniques, etc. Sur le journalisme aussi. Et ensuite, tout le reste, c'est du tas. Voilà, c'est formé
0: mais
1: sur le tas.
0: Mais tu as une certaine sensibilité. Est-ce que cette sensibilité, elle vient d'autres photographes que tu as croisés ou dont tu as vu le travail? Est-ce que tu as été influencée?
1: Alors, j'aime beaucoup j'aime beaucoup en fait les artistes en règle générale, pas forcément des photographes. Alors après, il y a des photographes que j'affectionne, mais c'est vraiment tout le côté artistique. J'ai été influencée par l'art contemporain, l'art moderne, etc., qui me plaisent, mais j'ai pas forcément de photographe tête de proue. En fait, qui influence vraiment mon travail. Après, Nat Sakura, je regarde énormément ce qu'elle fait, ses tutoriels, ses débats aussi dans le domaine de la photographie. C'est hyper intéressant. On peut retrouver sur Facebook et tout, c'est du matériel gratuit en fait, qu'on peut lire, débattre. C'est hyper intéressant. Mais sinon, non, pas forcément.
0: Alors récemment, avec ma présidente, on est allé visiter l'exposition du Centre de photos de Lectoure. C'est des structures, des associations que tu connais, je suis sûr. Tu travailles avec eux? Tu as déjà travaillé, non?
1: Avec Florence surtout.
0: Florence.
1: J'ai fait des expositions à Florence parce que 2 années de suite, ils ont fait une grande exposition avec 50 photographes. Donc, ça fait 2 années que je participe à l'exposition. J'ai été au Club ISO à Auch aussi, où j'ai fait pas mal de rencontres sympathiques, etc. Mais bon, 4 enfants, ça reste compliqué à gérer pour suivre un tissu associatif de façon pérenne, en fait. Donc, j'ai arrêté un petit moment.
0: Alors justement, le quotidien d'une photographe, mais qui a 4 enfants, c'est pas évident. Il y a l'agenda est bien calé, bien cadré.
1: Exactement. Alors après, là, c'est les vacances, donc on gère avec leur père qui s'occupe d'eux pendant que je suis en prestation. Je fais de la vidéo, de la photo, donc des fois, je me déplace à Toulouse. Je me suis déplacée après dans les villages alentours. Et après, les nuits sont courtes parce que quand ils sont couchés, il faut retoucher les photos. J'ai à cœur de livrer assez rapidement mes séances pour que, parce que je sais ce que c'est quand on fait une séance photo, on a envie de voir le résultat vite, vite. Donc, j'ai à cœur de donner rapidement mon travail, donc pas le soir.
0: Ouais. Quel est le regard de tes proches ? Je ne veux pas rentrer dans ta vie privée, mais quel est le regard de tes proches sur ton travail ?
1: Alors, du côté de ma famille, je suis la seule artiste, entre guillemets. Je viens d'une famille assez terre à terre, donc pas trop d'art. Donc vraiment, mon père, j'espère un peu fier de voir que du coup, je suis dans ce milieu-là. Mon mari, lui, me soutient à 200%. Il faut vivre ses rêves, donc il faut y aller. Il fait peut-être un peu la tête quand je lui dis « Oh, cet objectif me fait de l'œil, il ne coûte pas très très cher
0: !» Les investissements, c'est plus difficile.
1: Exactement, c'est ça. Mais globalement, mes amis sont vraiment hyper encourageants. Ils m'aident, ils posent des fois pour moi si j'ai des idées loufoques à réaliser. Donc j'ai un entourage fabuleux qui me soutient énormément.
0: Là, tu viens d'évoquer objectif. Alors justement, quel matériel tu utilises ?
1: Alors, je suis essentiellement Canon. Alors, peut-être certains vont tiquer parce que nous sommes en guéguerre contre les Nikon, mais j'ai plein de fabuleux amis photographes qui sont Nikon également. Mais j'ai du Canon, je suis sur de l'hybride.
0: Alors, ça veut dire quoi, hybride ?
1: En fait, c'est la catégorie numérique. Avant, on était sur des réflexes avec des miroirs. Là, il n'y a pas de miroir, en fait, et c'est un capteur numérique. Et du coup, la qualité est quand même meilleure maintenant. C'est des habitudes à avoir différentes, donc il a fallu quand même switcher entre réflexes et hybrides. Mais en soi, ça se fait très, très bien. Et c'est toujours la même technique. C'est toujours apprivoiser la lumière, apprivoiser le cadrage, savoir anticiper ce qui va se passer, surtout dans les séances famille avec les enfants. La photo reste toujours... Il y a un bon matériel derrière, quand même, avec un investissement. Mais il y a quand même tout ce qu'il y a aussi autour. Ce n'est pas que le matériel qui fait le travail.
0: Oui, c'est un métier vivant. Enfin, ça bouge, quoi.
1: C'est ça.
0: Il faut savoir cadrer. Pas d'argentique, pas à l'ancienne.
1: Non, pas à l'ancienne parce que ça coûte cher.
0: Ah ouais, d'accord. Ouais. Et tu développes toi-même, tu as une chambre, comment on appelle, chambre noire, enfin, je ne sais plus comment.
1: Chambre noire, pour l'argentique, j'ai testé à la faculté. J'ai fait du développement argentique parce qu'il fallait vraiment toucher à tout. Donc j'en ai fait, mais là j'ai plus. Alors j'ai du vieux matériel, j'ai ce qu'il faudrait. Techniquement, je pourrais m'installer. Alors les produits ont peut-être un peu passé, mais je pourrais le faire. Néanmoins, du coup, j'ai un écran 32/9 pour le faire sur Lightroom, etc. pour le numérique.
0: Et c'est quoi la différence entre ces anciennes photos et les photos de maintenant ? C'est les pixels ? C'est quoi ? C'est la qualité du papier ?
1: Il y a beaucoup de choses. Effectivement, à l'époque de l'argentique, on allait choisir déjà le papier sur lequel on allait développer. Alors en vrai, quand on développe aussi aujourd'hui dans le numérique, quand on développe, il faut aussi choisir son papier. Un papier grainé va fonctionner très très bien pour du noir et blanc, un papier brillant pour du paysage par exemple. Enfin, on choisit toujours quand même la qualité du papier parce qu'une photo, c'est bien de l'avoir sur l'ordinateur, de l'avoir sur le téléphone, c'est bien de l'imprimer aussi, d'avoir un cadre qui décore, par exemple, sa salle à manger, son coin café, son coin bière, etc. C'est bien de décorer quand même, donc d'imprimer. Ensuite, tout ce qui est développement, quand on était en argentique avant, on faisait des retouches aussi, mais c'était plus difficile. Il fallait vraiment avoir une grosse, grosse technique pour faire des retouches dans les bains parce qu'on faisait passer ces papiers dans différents bains, etc. Mais on pouvait retoucher, on pouvait tricher. Mais c'est vrai que sur l'ordinateur, si on sait faire, si on sait former, si on a la technique, c'est quand même plus facile.
0: Sur les formats, tu fais tous les formats, c'est à la demande, je suppose. On peut te demander des petites photos, des photos un peu plus grandes.
1: Tout à fait.
0: Tu t'adaptes, je suppose.
1: Dans certaines prestations, je vais faire des calendriers, par exemple, 12 photos à offrir. Donc, par exemple, pour les séances famille, pour les grands-parents, ça marche très bien parce que bah, du coup, ils vont revoir une photo grand format ou petit format, peu importe ce qu'ils choisiront, en fait. Pour des séances plus bah, photographie thérapeutique, en l'occurrence, ça va être une grande photo parce que bah, du coup... On montre que voilà le résultat de cette séance-là, boudoir pareil. Enfin voilà, ça dépend vraiment. Je fais tous les formats, mais ça dépend le type de séance.
0: Alors moi, je t'avoue, je me suis régalé en visitant ton site, enfin ton site, ta page Facebook, ben, tu es un peu partout, et, j'ai vu ce nom, photographie thérapeutique. Alors tu le définirais comment en fait ?
1: La photographie thérapeutique, je le définirais comme étant une façon d'oser être soi. C'est, en gros, c'est vraiment mon slogan, c'est oser se voir autrement. L'idée de la photographie thérapeutique, alors, je ne savais pas, avant de découvrir ce terme, que c'est ce que je faisais. Moi, généralement, quand je recevais en séance boudoir ou en séance portrait, des femmes un petit peu, mais je ne m'aime pas trop en photo, je ne suis pas très jolie, je ne suis pas photogénique, mais j'ai des rides. Et moi, en fait, tous les gens sont beaux. Je ne vois pas ce qu'il y a, ou ont du charme, ou ont une caractéristique qui font que, waouh, mais en fait, elle a des cheveux, ils sont absolument fabuleux. Elle a une mâchoire, elle a un dessin de nez absolument magique. Et comme c'est quelque chose qu'on porte nous tous les jours personnellement, on a du mal à voir que c'est beau. Mais les gens de votre quotidien vont vous voir et vont vous dire « Mais t'es belle en fait, ne te sous-estime pas comme ça, t'es magnifique. » On te le dit pas tous les jours, mais c'est vrai, c'est ce qu'on voit. Et donc l'idée quand elles viennent comme ça, c'est « Bon, c'est pas vrai en fait, t'es belle, regarde, on va faire des photos ensemble. » Donc souvent la photographie thérapeutique, ils vont arriver avec ce blocage. Et bah, qu'est-ce que t'aimes pas sur les photos ? Bah, moi, j'aime pas mon nez. Alors, regarde, on va faire quelques photos ensemble. Et petit à petit, parce que c'est 2-3 heures de séance...
0: Tu les apprivoises ?
1: Voilà, c'est ça. Moi, j'adore les gens. J'adore parler avec les gens. J'adore écouter leur vie, écouter même leurs problèmes. Généralement, ils se confient petit à petit. Et à la fin, quand je leur montre les photos, c'est « Ah ouais, mais c'est moi, ça !» Il n'y a pas de retouche, c'est sur le boîtier directement. Donc vraiment, il y a quelques lumières, mais au final, il n'y a rien de fantastique. C'est eux. Mais ils se sont détendus. Les épaules se sont redressées. Le dos aussi. La tête s'est relevée légèrement. Et donc petit à petit, en fait, ils sont plus en confiance. Et à la fin, en fait, c'est... Ah ouais, ça m'a fait du bien. Et je ne savais pas que ça s'appelait comme ça, en fait, la photographie thérapeutique. Et du coup, j'ai découvert ça. Donc, je me forme, je regarde énormément de vidéos de Priscilla Gissot, qui est du coup la référence là-dedans. Et donc, il y a une femme formidable. Je regarde toutes ses vidéos, elle est ouverte, elle est fraîche, elle est tellement fantastique. Et du coup, j'ai décidé d'axer, c'est vraiment là-dessus que je veux travailler, mes photographies.
0: Alors, ouverte, fraîche, et je rajouterai positif, ça te représente bien aussi. Il y a ce côté thérapeutique, mais il y a une vraie approche psychologique alors.
1: Exactement. Mais ça n'est pas. Je ne suis pas thérapeute.
0: Non, non.
1: Je ne vais pas rentrer dans les problèmes des gens réellement. Par contre, ils peuvent se confier, lâcher ça. C'est lourd pour moi. Et effectivement, pendant un temps, en fait, ils vont se relâcher. C'est un peu comme quand on va à une séance de massage où on va se relâcher pendant une heure. C'est un temps que des femmes. C'est souvent des femmes, il y a des hommes aussi, hein, mais ne s'accordent pas. J'ai trop d'enfants. Je sais ce que je sais, hein, je sais ce que c'est. Moi, j'en ai 4, hein, donc je ne prends pas de temps pour moi, je ne vais pas au coiffeur. Je privilégie tous les moments de plaisir pour mes enfants. Et là, cette fois-ci, si je pensais à moi, comme j'irais à l'esthéticienne, à la masseuse, etc. Et quand elles ressortent, en fait, elles ont pris un temps pour elles.
0: Ouais. Ça, c'est important. Alors, on va détailler un peu tes prestations. Donc, on peut aller te voir donc, chez toi en studio, mais tu te déplaces également
1: à la demande. À la demande, je vais généralement entre 20 et 30 kilomètres autour d'Auch. Je peux me déplacer sur Toulouse. J'ai fait une prestation récemment à Ramonville pour deux musiciens qui avaient besoin d'un teaser vidéo. Donc, je me suis déplacée avec eux là-bas. Donc, ça dépend à la demande, vraiment.
0: Et alors, qu'est-ce que tu appelles photo boudoir ? C'est intimiste un peu, c'est ça ?
1: Exactement. Alors, la photo boudoir, c'est la continuité de la photographie thérapeutique. Pour un cadeau de Saint-Valentin, pour un cadeau de nuit de noces, etc. En gros, ça va être venir avec des tenues qui sont soit friolantes, soit même un pull un peu large avec une épaule dénudée. L'idée, c'est de prendre vraiment des photos intimes, sensuelles, mais pas de nu. Alors, si on me le demande, je peux le faire.
0: Oui.
1: Mais ce n'est pas l'idée de faire du nu. L'idée, c'est vraiment de faire du sexy, du séduisant, avec un trait d'eyeliner, mais pas de trucs trop... comment dire, moi je fais pas de trash, voilà, c'est vraiment que du, c'est du boudoir, c'est intimiste, c'est ça.
0: Mais ça c'est la demande des clients en fait, hein.
1: Exactement.
0: Ou ça peut t'arriver de faire des propositions quand tu as la cliente ou le client en face?
1: Oh oui, ça m'arrive. On peut demander déjà à toutes les amies de mes amis. Je fais, tu es absolument magnifique. Est-ce qu'on pourrait pas essayer une séance boudoir, toi et moi? Et après, on me dit, mais qu'est-ce que c'est boudoir? Et là, j'explique.
0: Après, bon, photo de famille, ça, c'est assez fréquent pour, chez les photographes. Non, c'est des demandes qui reviennent souvent, je suppose, non?
1: Oui, photographie de famille. Quand il y a un anniversaire, les 70 ans, je suis allée à Mirande pour faire un anniversaire, par exemple. Tout ce qui est photo grossesse, naissance, qui est la continuité des photos de famille. Donc là, j'ai fait une séance naissance d'un adorable petit bébé la dernière fois. C'est tout petit, tout mignon.
0: Ça t'a donné envie d'en faire un cinquième.
1: Exactement. Et j'ai dit, je pense que le père ne sera pas d'accord. Ah ouais.
0: Et alors, ça a quand même évolué. Je me souviens, il y a 30-40 ans, les photos de mariage, les photos de famille, c'était toutes les mêmes, quoi. Il y a eu une sacrée évolution. Il y a une mise en, comment dire, en situation. On joue un peu. Il y a de l'acting un peu, non, là, maintenant?
1: Alors, il y a beaucoup d'acting sur les vidéos, surtout. En matière de photo, il va y avoir deux écoles. Il va y avoir l'école du photoreportage, où mes collègues photographes, parce que j'ai pas mal de collègues photographes avec qui on discute, sont basés sur ça, sur l'instant, sur le moment vif, etc. Et il y a effectivement des mises en scène aussi. Ça va dépendre des mariés. Il y a des mariés qui ont besoin de ces mariages un peu à l'américaine où il faut beaucoup de posing, on fait semblant d'eux. Et il y a des mariages plus nature, plus dans le vif. En fait.
0: Et alors, j'ai lu, alors ça, c'est pas fréquent, je trouve. C'est des photos d'entreprise ou en entreprise.
1: Tout à fait. Alors, je fais différentes prestations en fonction. Ça va être la photo LinkedIn, tout simplement. J'ai envie de refaire mon CV. J'ai pas de photo de moi depuis très longtemps. Donc, ça va être une photo de studio avec... alors, généralement, les gens viennent. Ou alors, je vais chez eux. Alors, s'ils font du télétravail ou s'ils sont freelance avec leur ordinateur et leur matériel, etc. Et ensuite, en entreprise, ça va être pour la culture d'entreprise. Montrons aujourd'hui que dans notre société, on travaille comme ça. On fait des réunions ou... on travaille en groupe. Donc voilà, vraiment sur les situations quand ils sont en train de travailler.
0: C'est un outil de communication pour eux ou...
1: Tout à fait. C'est un outil de communication aussi bien interne, quand il y a plusieurs sections dans une entreprise, que externe, quand on veut montrer comment ça fonctionne dans une entreprise où on fait de la cuisine. Par exemple, des bocaux, on va montrer la fabrication, l'empaquetage, la communication, même le secteur communication. Donc voilà, ça peut être vraiment transversal dans une entreprise.
0: Mais ça, c'est des séances qui peuvent être longues, non? Quand tu pars en entreprise, oui. Ça doit prendre la journée, non, parfois?
1: C'est ça. Ouais. Ça peut être journée, ça peut être deux jours, ça peut être sur une semaine quand c'est des séminaires ou sur un week-end quand ils font ce qu'on appelle du team building, ils se retrouvent dans un endroit et ils font des réunions, mais des moments aussi de convivialité où on va prendre en photo et vidéo en fonction du besoin.
0: Alors, la vidéo, c'est une chose que tu as commencé à pratiquer après la photo ou c'est venu ensemble, hein?
1: Alors, j'ai commencé par la vidéo.
0: Ah, tu as commencé par la vidéo.
1: Mais j'ai commencé par la vidéo à la faculté, à la base. Au tout début de ma vie, j'ai voulu être caméraman. Ah. Je voulais faire ça. Donc, j'ai choisi cette section à la base. La photo restait du plaisir, mais j'ai commencé par la vidéo. Et puis, petit à petit, j'ai quand même délaissé la vidéo parce que c'était plus facile de faire de la photo. Et j'ai repris la vidéo où, comme je le disais, je vais faire un teaser. Là, j'ai fait les rush vidéo, donc un teaser pour un duo de musiciens. Je vais faire des vidéos également pour un éditeur de jeux de société qui a besoin de faire des mises en situation avec des enfants qui jouent à un jeu de société, etc. Donc là, je vais leur faire ça. Et ensuite, la vidéo d'un magasin, par exemple, qui a besoin de montrer comment ils travaillent.
0: Ah, tu as une clientèle hyper large, en fait.
1: Exactement. Mais comme je suis multipassionnée, tout me va. Ouais.
0: Mais c'est riche, justement, pour toi.
1: Ah oui. Ah, je ne m'ennuie pas. Je ne m'ennuyais déjà pas sans enfant. Je ne m'ennuie toujours pas avec enfant. Et alors, maintenant que je suis à mon compte, je m'ennuie encore moins.
0: C'est un métier de rencontre, ça te va très bien, j'ai l'impression.
1: Oui. Ah oui, ouais. Moi j'adore les gens, j'adore parler, j'adore découvrir les passions de tout le monde. Enfin, je trouve que l'être humain est absolument fantastique et intéressant.
0: Ça s'entend aujourd'hui sur Radio Couteau. Ta passion transpire sur les ondes de Radio Couteau.
1: Tant mieux.
0: Alors, sur le site aussi, tu fais fait des propositions et je trouve que ça, c'est chouette. On peut faire des cadeaux. On peut offrir une séance photo. On peut...
1: C'est ça.
0: C'est incroyable. Et tu fais des propositions d'ailleurs un peu, non?
1: Voilà, exactement. Je reprends en fait les prestations photos qu'on peut retrouver directement sur mon site internet. Mais là, par exemple, la photographie thérapeutique, ça peut être des enfants qui trouvent que leur mère a besoin de prendre un peu de temps pour elle et du coup, qui vont lui offrir. Ce qui s'offre beaucoup, c'est les séances grossesse. Parce que du coup, il y a des baby showers. Donc, du coup, c'est un cadeau commun et on offre la séance grossesse. Parce que souvent, quand on est enceinte, on ne va pas forcément penser à ça tout de suite. Il y a tellement de choses qui arrivent qu'on n'y pense pas forcément. Donc du coup, c'est un moyen, on offre cette carte cardo. Pareil pour le boudoir, ça s'offre très bien parce que je fais des séances boudoir de couple, des séances les deux vont se faire des câlins, ça va être très, très noir et blanc. Alors c'est pareil, je travaille et la couleur et le noir et blanc, mais en fonction du domaine, par exemple, le boudoir couple noir et blanc, ça donne des photos vraiment saisissantes et je rentre dans un petit quotidien et après, il retrouve des photos. Ah oui, c'est nous, ça. Mais c'est vrai qu'on est mignons quand même.
0: Ah, c'est de l'intime, là.
1: C'est ça.
0: Ouais,
1: c'est super. Mais du coup, ça s'offre très bien.
0: Je le disais tout à l'heure en début d'interview, tu vas participer à un événement qui a lieu tous les ans à Marciac, qui s'appelle Paysages in Marciac, notamment organisé par l'association Arbres et Paysages. Donc toi, tu vas proposer une balade photographique. Est-ce que ce lien avec la nature, tu l'as depuis le début? Est-ce que tu as déjà travaillé dans ce domaine-là?
1: Alors, je donne déjà des formations de photographie et du coup, le domaine naturel, le fait d'aller en forêt, au bord d'un lac, etc., c'est un domaine qui est très facile pour transposer à la photographie. Le photographier, c'est pas la même chose que de regarder et on photographie pas n'importe comment. Donc, la nature est un bon sujet de photo pour apprendre, transmettre aux autres la photographie parce que du coup, on est obligé de se poser et de voir qu'en fait, les sujets sont mouvants, même si c'est une forêt, ça bouge, ça vit. Comment on le photographie? Donc, l'idée d'intégrer arbres et paysages et donc paysages in Marciac.
0: Attends, une question, comment s'est fait la connexion avec arbres et paysages? C'est des amis peut-être, c'est des connexions?
1: Alors oui, tout à fait. L'année dernière, Sylvie Hanoyer a fait une exposition là-bas, sur l'arbre, justement. Une magnifique exposition qui tourne, je crois qu'elle est actuellement dans l'Aveyron. Elle est très douée, cette photographe, à aller voir. Et du coup, elle a fait une exposition l'année dernière et elle a donné mes coordonnées cette année pour participer au festival et faire cette balade photographique. Et je l'en remercie d'ailleurs, parce que je suis trop contente.
0: Alors concrètement, ça va se passer comment à Marciac? Qu'est-ce que tu proposes?
1: Alors, je propose donc une balade photographique. L'idée, en fait, c'est de se rendre du côté du lac de Marciac et donc du côté de la forêt. Ça va se faire en plusieurs temps. Le premier temps, on va se rencontrer, dire pourquoi on est là sur l'atelier. Très important, il n'est pas nécessaire d'avoir d'appareil photo parce qu'on peut très bien photographier avec un smartphone. Pas forcément un réflexe, quelque chose qui coûte des milliers d'euros. Avec ce qu'on peut avoir au quotidien, ça suffit. Et l'idée, en fait, ça va être de se balader et d'observer la nature différemment plutôt que de faire des photos, en random.
0: Ouais. Mais tu as fait des repérages, je suppose, avant.
1: Oui, tout à fait. Et là, l'idée, en fait, le

0: et ainsi de suite. Donc vraiment l'idée de photographier quelque chose qu'on peut pas toucher, le reflet, le mouvement, etc. Donc les clapotis sur l'eau.
1: Ah ouais, ouais, ouais. Et tu vas limiter le nombre, c'est par groupe, ça va se faire ou...
0: Alors, y a, l'ouverture est à 20 personnes.
1: Ouais.
0: Donc, je peux avoir jusqu'à 20 personnes. Et en fonction du nombre de personnes, effectivement, je vais faire des petits groupes. On verra, soit ce sera seul, soit ce sera avec des petits groupes. On verra. Parce que des fois, il y a des familles qui viennent. Alors, moi, j'en ai parlé à tout le monde. Il y en a qui m'ont dit, bah, je vais venir avec ma fille. Donc, ils seront trois déjà.
1: Ouais, ouais.
0: Donc,
1: ça va vite aller. Ouais. Ouais. C'est précisément, c'est à quelle date
0: C'est le 27, c'est lundi. À 14h30. Mm-hmm. On part depuis le centre-ville de Marciac et on va ensuite au bord de l'eau. Mais il y aura des gilets oranges qui vont nous suivre, un animateur aussi, donc on sera repérable. On nous verra.
1: Le arbre et paysage, ils sont repérables.
0: C'est ça, exactement. Puis à la fin de la balade, ensuite, on va faire une petite balade intérieure. On va revenir sur la photographie thérapeutique un peu, du comment l'homme s'intègre dans le paysage, quelles traces il peut laisser et quelles émotions, nous, on a quand on est dedans. Comment on arrive à en parler en photo. Alors, pour à la toute fin faire un petit retour. Ouais.
1: Tu disais que tu as fait de la formation, mais ça, cette expérience-là, c'est assez original quand même pour toi,
0: c'est
1: ou
0: nouveau.
1: Pas ouais,
0: oui,
1: c'est nouveau.
0: C'est nouveau, oui, tout à fait. Ouais. Là, après... quand ils m'ont demandé de leur faire un devis et de voir ce que je pouvais proposer, j'ai réfléchi ma séquence du comment j'ai envie de le faire, comment j'ai envie de le montrer. Donc là, j'ai créé une vraie séquence, etc., en me disant bon, si ça les intéresse pas, je l'aurais fait pour moi et je le proposerai ailleurs. Et là, c'est super, ils ont accepté et je suis hyper ravie de pouvoir transmettre ça à des gens qui seraient curieux de la photo, mais qui sauraient pas comment faire. Donc c'est et ma vision. Et à la fin, je donnerai un petit livret pour reprendre et puis le refaire si on a envie de le faire ailleurs.
1: Ça, c'est oui, ça va te titiller, ça va te donner envie d'en faire d'autres, peut-être différemment,
0: oui.
1: Mais ouais.
0: C'est ça, ouais.
1: Ça va te donner
0: parce
1: envie.
0: Que c'est chouette.
1: Ouais.
0: Ah, puis rencontrer plein de monde comme ça et transmettre une passion, parce que la photo, même si maintenant c'est devenu mon métier, ça reste vraiment une passion.
1: Tu parlais de formation, ça fonctionne comment tes formations? Tu as des dates précises ou?
0: Non, on me demande.
1: Ah, on te demande.
0: C'est toujours à la demande. Ça a commencé en fait avec des enfants, en l'occurrence des filles de 10 et 11 ans qui étaient hyper intéressées par la photo et qui ne trouvaient pas forcément de formateur pour leur proposer. Donc, j'ai fait des supports pédagogiques. J'ai failli être institutrice. Donc, j'adore les supports pédagogiques. Donc, je leur ai fait un carnet avec Explorons certains photographes. Voilà, aujourd'hui, on va faire le cadrage, on va faire la lumière. Donc, décomposer et adapter à cet âge-là.
1: Tu as déjà une classe chez toi. Hein.
0: Exactement. J'ai un bon panel de tests à faire.
1: Je crois que, Carole, on a été à peu près complet. Est-ce que tu as d'autres actualités, toi, à part paysage in Marciac? Qu'est-ce que tu vas... Ou alors, c'est la pause été aussi, avec quatre enfants, on doit partir en vacances, j'espère.
0: Alors, dans pas trop cet été, on reste parce que, du coup, j'ai des... en tant que photographe, il y a pas mal de
1: travail.
0: Choses à faire durant l'été. Ouais. Donc, on reste par ici. Après, il va y avoir un concert à la Chapelle à Auch, les 4 et 5 octobre, je crois, du duo que je suis, justement.
1: D'accord.
0: Du musicien, donc je vais faire normalement des photos et des vidéos et je vais exposer mes photos parce que j'expose des photos sur le thème de la musique.
1: Et tu en fais beaucoup d'expositions?
0: Alors je vais faire celle-là.
1: C'est une première?
0: Normalement à ma sub. Non,
1: t'en as déjà fait, ouais.
0: J'en ai déjà fait à Florence et je vais normalement refaire une aussi à ma sub.
1: Où ça, à ma sub?
0: À la médiathèque.
1: Ah oui, mais on travaille bien avec la médiathèque de Massab, nous. Super.
0: Ouais. Peut-être qu'on se verra.
1: Ah ben, j'espère. C'est à côté, hein. Alors là, si tu viens à la médiathèque et que tu ne viennes pas à Radio Coteau, ça ne va pas.
0: Hein. Non, mais je viendrai, promis.
1: Ouais. On fera une émission pour parler de cette exposition. Oui, évidemment. Ouais.
0: Super.
1: Ouais, génial.
0: Et donc, voilà, il y a ça. Donc, j'exposerai à la chapelle, normalement. Et je vais refaire à Florence cette année, normalement.
1: Ben, il y a du taf, quoi. On est bien occupé pendant l'été. En tout cas, ça a été un vrai plaisir de t'avoir aujourd'hui. Je rappelle qu'on pourra te trouver lundi 27 à Paysage in Marciac. N'hésitez pas à vous inscrire sur le site internet d'Arbres et Paysages 32. Et puis d'aller sur ton site internet, on peut donner l'adresse?
0: Oui, tout à fait. C'est carole-millet.fr.
1: Et on te trouve, partout.
0: Sur Facebook et sur Instagram à cmillet.studio.
1: Merci infiniment, Carole. À bientôt.
0: Merci beaucoup.

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C'est l'émission Vinyle Session, Vinyle Passion. On débute avec le bluesman français Marco Bartoccioni. C'est son tout dernier album, album autoproduit. On poursuit avec une autre des nouveautés que j'ai reçues il y a quelques semaines du label Tricatel, un triple vinyle qui reprend un peu la carrière du groupe Comatins. Hey, hey.

Réédition du disque de AC/DC classique avec une version double vinyle assez intéressante avec deux bonus. On poursuit cette émission vinyle, session vinyle passion. On plonge dans les années 80 avec deux groupes anglais. Le premier c'est Lion, le second ce sera Straps.

L'émission vinyle, session vinyle, passion poursuit avec deux voix féminines. La reine de la soul actuelle, Madame Joy Crooks, et ensuite l'impératrice du reggae, Madame Siska.

du rock progressif très classique, le groupe Yes à l'instant. On poursuit un peu dans la même veine musicale, un peu plus pop, en tout cas c'est la même époque, les années 70. On va du côté du Canada avec le groupe Aerial.

récemment arrivé sur les platines de l'émission Vinyl Session, Vinyl Passion, le dernier album du groupe Damantra, groupe toulousain, et juste avant c'était le No La French Connection. On remonte les années avec un groupe américain qui s'appelle Hustler.

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1: Eh, Kozik, yeah. Tu te rappelles ce que je t'ai dit hier, gros?
2: Non.
1: Hendrik.
2: Ouais.
1: Dis-moi que tu t'en souviens, toi, quand même.
2: Mais grave, c'était...

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